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2: Bonjour à tous et à toutes. Fond froide en lumière, c'est à Narbonne du 28 juillet au 1er août de 19h à 23h30. C'est à l'abbaye de Fond froide. C'est un rendez-vous estival inédit où créations artistiques, musique, gastronomie et patrimoine s'entrelaceront pour composer une expérience totale portée par un son et lumière spectaculaire. Laissez-vous emporter par la magie d'un nouveau festival. Fond froide en lumière, c'est une invitation à partager des soirées inoubliables dans le cadre exceptionnel de l'abbaye. Le festival de Russol, c'est à l'Or Minervois le 30 juillet à 19h avec Hannibal Galland. Pour sa 5e édition, le festival vous donne rendez-vous au domaine de Russol. L'association Minervois Musique et Mort vous propose 3 soirées musicales autour de la voix et des musiques actuelles d'Occitanie. Pour la 4e année consécutive, Fabrezan vous prépare sa soirée de feria le 31 juillet dès 19h. Venez profiter de concerts et de tapas dans une ambiance de folie. Plus de 50 musiciens seront présents pour animer la soirée. Vivez l'été et ses traditions locales. Au programme, à 19h, concert avec le groupe Lef et à 22h, DJ Mercury. Son et lumière, le baptême du feu, c'est à Bram le 31 juillet à partir de 21h30 au Parc des Essarts. L'association Mission 112 vous proposera un show son et lumière pédagogique et solidaire autour de l'univers des pompiers, mêlant spectacles vivants, projections et effets spéciaux. L'Ode à la bio 2026, c'est à Cuisa le 1er août à partir de 10h. Le samedi soir, le groupe Barut sera présent pour un concert très attendu, théâtre, cirque et autres surprises tout au long du week-end. Tournoi de chevalerie et spectacle de fauconnerie, c'est à Carcassonne, à la cité médiévale, du 12 juillet au 27 août. Ce tournoi médiéval évoque l'art de la guerre au rythme des chevaux et par le choc des armes, les chevaliers s'affrontent sans merci dans un décor grandiose. C'est un spectacle familial d'une durée de 45 minutes, proposant des places assises et ombragées en tribune. 3 séances par jour à 14h, 15h30, 17h, tous les jours sauf le samedi. Nouveauté cette année, un spectacle de fauconnerie. Merci de votre attention, c'était votre agenda sur Contact FM Occitanie.
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Bonjour, un incendie qui n'en finit pas dans le Var. La reprise du feu du Gros Bessillon prenait de l'ampleur hier soir après avoir déjà parcouru 1000 hectares depuis 13h30 autour de Corins. La préfecture a annoncé de nouvelles évacuations. 2500 personnes étaient concernées. En Gironde, le feu n'est pas fixé, mais on progresse, a rassuré la préfète, ajoutant que 198 000 personnes évacuées sur 220 000 ont pu rentrer chez elles. La dépollution de l'eau potable des micropolluants issus de résidus de pesticides ou de polluants éternels pourrait occasionner un surcoût annuel compris entre 1,3 et 5,7 milliards d'euros, selon un rapport rendu par une mission d'inspection interministérielle. Le caractère persistant des polluants émergents et leur accumulation laissent craindre une hausse des non-conformités de l'eau potable dans les années à venir. Après la découverte de 5 bébés morts dans un appartement à Orange dans le Vaucluse, la mère de famille a été mise en examen et placée en détention provisoire. Son compagnon a été remis en liberté. Un juge des enfants a été saisi par le parquet de Carpentras afin d'assurer un suivi pour les 3 enfants du couple. Lundi dernier, les ossements de 4 nouveau-nés et le corps d'un 5e avaient été découverts dans une boîte par le père de famille. Le phénomène climatique El Niño, qui continue à se renforcer, attise une planète déjà en feu, entraînant le monde en territoire inconnu, s'alarme le secrétaire général de l'ONU. Il y a 2 mois, j'avais prévenu qu'El Niño arrivait à nos portes. Il est maintenant à l'intérieur de la maison et augmente la chaleur, a déclaré Antonio Guterres. Plus de 37 500 migrants sont retournés au Maroc depuis l'enclave espagnole de Ceuta, où environ 60 000 personnes avaient afflué en quelques jours. La situation a conduit à des tensions diplomatiques entre Rome et Madrid. L'Italie a annoncé avoir temporairement fermé l'espace Schengen à l'Espagne. C'est la fin de ce flash, une très bonne journée à notre écoute.

Bonjour, un incendie qui n'en finit pas dans le Var. La reprise du feu du Gros Bessillon prenait de l'ampleur hier soir après avoir déjà parcouru 1000 hectares depuis 13h30 autour de Corins. La préfecture a annoncé de nouvelles évacuations. 2500 personnes étaient concernées. En Gironde, le feu n'est pas fixé, mais on progresse, a rassuré la préfète, ajoutant que 198 000 personnes évacuées sur 220 000 ont pu rentrer chez elles. La dépollution de l'eau potable des micropolluants issus de résidus de pesticides ou de polluants éternels pourrait occasionner un surcoût annuel compris entre 1,3 et 5,7 milliards d'euros, selon un rapport rendu par une mission d'inspection interministérielle. Le caractère persistant des polluants émergents et leur accumulation laissent craindre une hausse des non-conformités de l'eau potable dans les années à venir. Après la découverte de 5 bébés morts dans un appartement à Orange dans le Vaucluse, la mère de famille a été mise en examen et placée en détention provisoire. Son compagnon a été remis en liberté. Un juge des enfants a été saisi par le parquet de Carpentras afin d'assurer un suivi pour les 3 enfants du couple. Lundi dernier, les ossements de 4 nouveau-nés et le corps d'un 5e avaient été découverts dans une boîte par le père de famille. Le phénomène climatique El Niño, qui continue à se renforcer, attise une planète déjà en feu, entraînant le monde en territoire inconnu, s'alarme le secrétaire général de l'ONU. Il y a 2 mois, j'avais prévenu qu'El Niño arrivait à nos portes. Il est maintenant à l'intérieur de la maison et augmente la chaleur, a déclaré Antonio Guterres. Plus de 37 500 migrants sont retournés au Maroc depuis l'enclave espagnole de Ceuta, où environ 60 000 personnes avaient afflué en quelques jours. La situation a conduit à des tensions diplomatiques entre Rome et Madrid. L'Italie a annoncé avoir temporairement fermé l'espace Schengen à l'Espagne. C'est la fin de ce flash. Une très bonne journée à notre écoute.

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1: Dans ce nouvel épisode de 180 secondes, retrouvons Gustavo Araujo, directeur artistique de la compagnie Mélodrame, venu pour nous présenter leur nouveau projet « Raconte-moi des salades ».
2: Alors, la compagnie Mélodrame est une compagnie créée en 2010, une compagnie qui fait du théâtre. Depuis 2015, nous travaillons uniquement vers le public, le jeune public. Depuis 2021, on s'est installé dans le Gard, à Sommières. On est en train de créer en ce moment, on travaille sur un nouveau projet qui s'appelle « Raconte-moi des salades ». Ce projet, en fait, il a deux volets. Donc, il y a un volet des créations artistiques autour d'un spectacle, des théâtres d'objets, qui s'appellera sûrement « Crudité ». Et un autre volet, qui c'est le volet parcours artistique et culturel, c'est-à-dire des ateliers et des interventions qu'on fera auprès du jeune public, des enfants. Voilà les deux parcours qu'on compte travailler autour de la thématique de l'alimentation, en explorant bien entendu plusieurs facettes de cette problématique-là, de cette thématique-là. Donc, la question de l'agriculture, la question aussi du passer du temps ensemble, de la qualité de ce qu'on mange, des problèmes de santé, des formes pédagogiques, mais surtout ludiques. On veut toucher, en fait, le public, les familles, surtout comment, en fait, nos choix alimentaires vont impacter directement sur l'économie, notre santé, l'environnement, et sur le bon développement des enfants. L'idée, on la développe déjà depuis un an. Là, on est pour le volet artistique des créations, on est en phase d'écriture pour ce spectacle de théâtre d'objets. Et d'un autre côté, en parcours artistique, il y a certaines actions qu'on a déjà menées sur le territoire. On compte approfondir ça. Donc là, on est aussi en train de monter des projets pour demander des fonds à des partenaires pour enclencher ensuite une vraie résidence de territoire. À l'exemple de ce qu'on avait fait il y a 2 ans ici, qu'on en avait donc notre projet sur les questions intergénérationnelles. Et là-dessus, l'idée, c'est de passer une année scolaire, à mener un gros projet de territoire autour de la thématique de l'alimentation, en faisant appel, bien entendu, aux partenaires sur le territoire, et, les associations notamment, mais aussi la communauté des communes et le département pour mener un projet auprès des familles et des enfants.
3: Ce numéro de 180 secondes a été réalisé par Radio Sommière pour l'Assemblée régionale des radios associatives dans le cadre d'un partenariat avec la région Occitanie-Pyrénées-Méditerranée.
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Bonjour, un incendie qui n'en finit pas dans le Var. La reprise du feu du Gros Bessillon prenait de l'ampleur hier soir après avoir déjà parcouru 1000 hectares depuis 13h30 autour de Corins. La préfecture a annoncé de nouvelles évacuations. 2500 personnes étaient concernées. En Gironde, le feu n'est pas fixé, mais on progresse, a rassuré la préfète, ajoutant que 198 000 personnes évacuées sur 220 000 ont pu rentrer chez elles. La dépollution de l'eau potable des micropolluants issus de résidus de pesticides ou de polluants éternels pourrait occasionner un surcoût annuel compris entre 1,3 et 5,7 milliards d'euros, selon un rapport rendu par une mission d'inspection interministérielle. Le caractère persistant des polluants émergents et leur accumulation laissent craindre une hausse des non-conformités de l'eau potable dans les années à venir. Après la découverte de 5 bébés morts dans un appartement à Orange dans le Vaucluse, la mère de famille a été mise en examen et placée en détention provisoire. Son compagnon a été remis en liberté. Un juge des enfants a été saisi par le parquet de Carpentras afin d'assurer un suivi pour les 3 enfants du couple. Lundi dernier, les ossements de 4 nouveau-nés et le corps d'un 5e avaient été découverts dans une boîte par le père de famille. Le phénomène climatique El Niño, qui continue à se renforcer, attise une planète déjà en feu, entraînant le monde en territoire inconnu, s'alarme le secrétaire général de l'ONU. Il y a 2 mois, j'avais prévenu qu'El Niño arrivait à nos portes. Il est maintenant à l'intérieur de la maison et augmente la chaleur, a déclaré Antonio Guterres. Plus de 37 500 migrants sont retournés au Maroc depuis l'enclave espagnole de Ceuta, où environ 60 000 personnes avaient afflué en quelques jours. La situation a conduit à des tensions diplomatiques entre Rome et Madrid. L'Italie a annoncé avoir temporairement fermé l'espace Schengen à l'Espagne. C'est la fin de ce flash, une très bonne journée à notre écoute.

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0: Bonjour, la dépollution de l'eau potable des micropolluants issus de résidus de pesticides ou de polluants éternels pourrait occasionner un surcoût annuel compris entre 1,3 et 5,7 milliards d'euros selon un rapport rendu par une mission d'inspection interministérielle. Le caractère persistant des polluants émergents et leur accumulation laisse craindre une hausse des non-conformités de l'eau potable dans les années à venir. Un incendie qui n'en finit pas dans le Var, la reprise du feu du gros Bessillon prenait de l'ampleur hier soir après avoir déjà parcouru 1000 hectares depuis 13h30 autour de Corins. La préfecture a annoncé de nouvelles évacuations, 2500 personnes étaient concernées. En Gironde, le feu n'est pas fixé mais on progresse, a rassuré la préfète, ajoutant que 198 000 personnes évacuées sur 220 000 ont pu rentrer chez elles. Après la découverte de 5 bébés morts dans un appartement à Orange dans le Vaucluse, la mère de famille a été mise en examen et placée en détention provisoire. Son compagnon a été remis en liberté. Un juge des enfants a été saisi afin d'assurer un suivi pour les trois enfants du couple. Lundi, les ossements de 4 nouveau-nés et le corps d'un cinquième avaient été découverts dans une boîte par le père de famille. El Niño, qui continue à se renforcer, attise une planète déjà en feu, entraînant le monde en territoire inconnu, s'alarme le secrétaire général de l'ONU. Il y a 2 mois, j'avais prévenu qu'El Niño arrive à nos portes. Il est maintenant à l'intérieur de la maison et augmente la chaleur, a déclaré Antonio Guterres. Plus de 37 500 migrants sont retournés au Maroc depuis l'enclave espagnole de Ceuta, où environ 60 000 personnes avaient afflué en quelques jours. La situation a conduit à des tensions diplomatiques entre Rome et Madrid. L'Italie a annoncé avoir temporairement fermé l'espace Schengen à l'Espagne. C'est la fin de ce flash. Une très bonne journée à toutes et à tous.
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0: Bonjour, football. Carlos Cordero, le conseiller principal du président de la FIFA, Gianni Infantino, annonce sa démission immédiate. Cet ancien banquier assure qu'il s'oppose catégoriquement au projet de l'instance mondiale du football de créer une société commerciale ouverte aux investisseurs privés. 2 ans après Belgrade, en Serbie, la France a l'honneur d'accueillir depuis vendredi jusqu'au 16 août les championnats d'Europe de natation, presque 40 ans après l'édition strasbourgeoise de 1987 et quasiment un siècle après celle organisée à Paris en 1931. Au menu, 5 disciplines, natation course, plongeon, natation artistique, eau libre et plongeon d'eau au vol. Ces épreuves se disputeront sur 2 terrains, la natation course, le plongeon et la natation artistique au centre aquatique olympique de la métropole du Grand Paris et l'eau libre et le plongeon d'eau au vol dans la Seine. Cyclisme 5 jours après le sacre de Tadej Pogacar chez les hommes, place au peloton féminin qui s'élance pour la 5e édition du Tour de France Femmes ce samedi 1er août entre Lausanne et Nice. 9 jours de course attendent les étoiles du cyclisme féminin pour une édition particulièrement ouverte. Pour la 2e fois de son histoire récente, le Tour de France Femmes s'élancera d'un pays étranger. Après des Pays-Bas en 2024, ce sera cette fois donc de Suisse avant de franchir le Jura pour rejoindre la Bourgogne. Hier soir, Sébastien Ogier, au volant de sa Toyota, a conforté sa place de leader du classement général du rallye WRC de Finlande, comptant pour le championnat du monde de la spécialité. Juste derrière lui, à la 2e place, le Britannique Elfyn Evans sur Toyota, l'actuel leader du championnat du monde des pilotes, reste plus que jamais en embuscade, avec un retard de seulement 16-3. C'est la fin de ce Flash Sport, une très bonne journée à notre écoute.
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0: Progrès ou AB et ou AB. Mmh. On fait dans la restauration, donc il y a de quoi manger matin et soir. On a des stands de glace, de l'huile, du pain et des pâtisseries. Il y a des gens, des maraîchers qui vendent des fruits et des légumes. Il y a des produits animaux, ça peut aller du miel au fromage en passant par l'élevage. On a de l'alimentaire plus général, on a des boissons, ça va être essentiellement du vin quand même, parce qu'on est dans un terroir de vin.
1: Blanquette et compagnie.
0: Voilà, il y a des personnes qui vendent des semences, des fleurs et des plants. Il y a de la transformation de plantes, ça va être ce qui est huile essentielle, macérat, peut-être gémothérapie, ce genre de choses.
1: D'accord.
0: On a des personnes qui font du savon, et là on a que du Natural Progrès cette année.
1: Super.
0: Et
1: local et aussi, hein, pour la savonnerie.
0: Trois de l'Aude et une de l'Hérault.
1: Chouette.
0: Donc c'est quand même
1: du
0: vrai.
1: Attends,
0: local.
1: Il y a Raphaël, ouais.
2: Non, je dis, on peut se laver avec Nature et Progrès.
1: on peut se laver avec Nature et Progrès.
0: On a du textile, de la poterie, du cuir, des forgerons. Il y a des gens qui vendent des gens qui vendent des couteaux, des choses comme ça.
1: Des couteliers, donc.
0: Des couteliers, le travail du bois et des stands sur l'habitat.
1: Très bien. Donc, plein de stands, 130 exposants. Hein,
0: on a des associations, on a pas mal de stands associatifs aussi. Donc, je vais pas les citer, mais venez voir.
1: Non, parce qu'il y en a beaucoup.
0: Oui,
1: hein.
0: Voilà.
1: Ouais, voilà. Donc, c'est un peu réparti par thématique ici à l'intérieur du parc de Couiza et puis sur les berges aussi de l'Aude. Nous sommes nous-mêmes sur les berges de l'Aude. Je ne sais pas si vous entendez l'eau, mais ça va en fait. J'ai l'impression que ça va. Alors, on parlera ensuite justement déjà, on peut peut-être parler de la thématique parce que chaque année, vous avez vraiment une thématique spécifique pour l'Aude à la bio. Quelle est la thématique de cette année?
0: Déjà, je vais parler de celle de l'année dernière, vite fait, parce que du coup, chaque année, on a une thématique différente. Donc, on est un marché bio, mais pas que. Mm-hmm. Et en fonction de la thématique, on fait venir des conférenciers, des choses comme ça. On a un thème assez
1: Des valorisé. Tables rondes.
0: Et l'année dernière, c'était l'antivalidisme. Et donc, il y a eu un effort de fait aussi sur le fait d'accueillir les personnes en mobilité réduite, par exemple, ou en langage des signes, etc. Mm-hmm. Et l'idée, c'est d'essayer de garder ces choses-là pour les années futures.
1: D'accord.
0: Donc de progresser aussi dans notre organisation.
1: C'est pour ça que tu le cites, parce que je vous essayais de continuer à l'inclure.
0: En fait, ça nous a marqué ce thème-là dans la construction de l'année dernière et des années à venir. Cette année, le thème, c'est la criminalisation des militants
1: et écologistes.
0: Ouais. Et... voilà, moi je ne vais pas rentrer dans le débat parce qu'il y a quelqu'un qui va parler de ça
1: bien
0: tout
1: sûr.
0: À l'heure. Mais on estime qu'on est dans des années où le rapport de force se durcit. Mmh. Et du coup, on trouve ça important de faire ça,
1: bien sûr.
0: De parler de ces sujets-là. Voilà.
1: C'est une thématique effectivement qui est complètement d'actualité, hein, parce que l'éco-terrorisme, on en entend à toutes les sauces en fait. Hein. Très bien. Alors, on parlera tout à l'heure justement peut-être des différentes conférences et tables rondes. Avant d'en parler, est-ce que tu peux nous présenter un petit peu Nature et Progrès Aude dans sa globalité, peut-être nous parler aussi des différentes actions que vous menez tout au long de l'année, à part cette fameuse foire bio?
0: Oui, avec plaisir. Déjà, en deux secondes, je vais faire quand même un contexte de ce que c'est Nature et Progrès tout court.
1: Qui existe depuis quand même...
0: Nature et Progrès, ça a dans les 60 ans, je crois, quelque chose comme ça.
1: Attends, Pascaline...
0: Ah oui, il faut qu'on te présente, Pascaline, alors.
3: 64, donc l'asso s'est créé en 1964, on a fêté les 60 ans récemment, voilà.
1: D'accord, ok, donc même 62 bientôt, si je comprends bien.
3: Oui, plus que ça, oui, tout à fait, mais l'asso est née en 64, voilà, ça a été, elle a élaboré le premier cahier des charges au monde de l'agriculture biologique.
1: Incroyable.
3: En fait, on ne le sait pas suffisamment.
1: Est-ce que tu sais par hasard, puisque tu as les dates, donc je me permets de te poser la question, Pascaline, il ne fallait pas commencer.
3: Je ne sais peut-être pas toutes. Hein.
1: Non, mais est-ce que du coup, tu sais où est né le premier Nature et Progrès? Parce que c'est devenu national, mais c'est forcément né dans un département.
3: Non, je ne l'ai pas. Après, c'est vrai que historiquement, on est quand même
1: basé
3: sur le sud de la France.
1: Oui.
3: C'est-à-dire que pendant très longtemps, je sais que le siège de la FEDE a été à Uzès.
1: D'accord.
3: Elle le sait parce que c'est une ancienne organisatrice
1: de
3: la foire bio.
1: Viens, on accueille quelqu'un, ce n'était pas du tout prévu. Elle n'est pas sûre.
3: Dans le Tarn.
4: Je ne suis pas sûre du tout, mais je pense que c'est le Tarn.
3: Ouais.
1: Ah.
3: Bon, en tout cas, c'était Grand Sud, c'est sûr. Merci à toi, Florence.
1: Génial, tu tombes à poil. Okay. D'accord, donc c'est quand même né dans le sud, ça existe depuis 64 ans.
3: Premier cahier des charges au monde de l'agriculture biologique.
1: Ok, et dans l'Aude, c'est un des plus anciens aussi, hein, il me semble, quand même. Ça ne m'étonnerait pas du tout que ça soit là au moins depuis les années 70, hein, vu les viticulteurs qui sont venus s'installer.
3: Oui, parce que je sais que...
1: On en saura peut-être plus tout à l'heure avec Jean-Claude Berrieux.
3: Bah, Jean-Claude, il a été président aussi au national de la fédération. Et en fait, je sais que, en tout cas, avant l'arrivée des cahiers des charges en bio officiels au niveau État en 81, je sais que dans l'Aude, il y avait 350 paysans qui étaient sous mention Nature et Progrès. Mm-hmm. Voilà, c'est le chiffre que je peux te donner.
1: Bon, allez, donc là, on a fait à peu près l'historique déjà.
0: En gros, pour comprendre ce qu'on fait, dans le fond, Nature et Progrès, c'est une mention, c'est l'équivalent d'un label qui a la spécificité de fonctionner avec un système participatif de garantie. Et du coup, ce qui veut dire que nous, on n'a pas un organisme privé qui vient regarder comment les agriculteurs et les agricultrices travaillent. Mais on fait ça en interne avec une personne qui est productrice d'un groupe et une personne qui est consommatrice, qui sont formées à faire des enquêtes et qui vont aller voir chaque année toutes les productions. Et donc, en fait, c'est pendant 3 ou 4 ans, c'est jamais les mêmes personnes qui vont enquêter une production.
1: Alors, moi, ma question, c'est est-ce qu'ils enquêtent sur des potentielles futures productions qui souhaiteraient avoir le label, ou est-ce qu'il y a aussi des contrôles une fois qu'on a le label et on est quand
0: chaque
1: même...
0: Chaque année.
1: Ouais, quand même.
0: On
1: fait chaque
0: enquête,
1: année. Hein.
0: Chaque année sur...
1: Pour garder le label.
0: Il y a des gens
1: label.
0: Qui sont là depuis 40 ans. Ils ont fait 40 ans.
1: Ouais, d'accord.
0: Ils ont été enquêtés 40 fois. Et, et après, il y a un retour des informations qu'on a prises pendant l'enquête avec les personnes qui ont enquêté, la personne qui a été enquêtée, et on en parle avec le bureau qui est élu chaque année, il y a une dizaine de personnes, et on décide si les pratiques sont bonnes par rapport au cahier des charges, et qu'est-ce qu'il faut améliorer ou pas.
1: D'accord.
0: C'est-à-dire qu'il y a des gens qui ont un fonctionnement nickel sur le cahier des charges, mais à qui on demande quand même de faire des efforts sur des choses pour ne pas être statique.
1: C'est aussi un accompagnement, vous n'êtes pas là pour
0: on
1: leur
0: n'est
1: taper
0: pas là pour
1: que
0: juger,
1: sur les doigts,
0: nous,
1: mais
0: le but,
1: pour les aider aussi à évoluer dans le bon sens, on va
0: c'est
1: dire.
0: Ça.
1: Ce que j'ai cru comprendre aussi, c'est que le cahier des charges de Nature et Progrès est un peu plus... comment dire,
0: nettement plus exigeant que les cahiers des charges
1: AB. Par exemple.
0: Il y a des choses où c'est identique, il y a des choses où c'est légèrement moins exigeant, mais globalement c'est plus exigeant.
1: Ouais.
0: Et plus cohérent a priori, et puis surtout c'est les producteurs et les gens qui veulent s'impliquer qui peuvent décider tous ensemble de changer un cahier des charges.
1: D'accord.
0: Donc on en a sur toutes les productions ou les transformations, il y en a une quinzaine ou 17 je crois des cahiers des charges.
1: D'accord.
0: Différents. Voilà.
1: Très bien.
0: Ensuite
3: La charte aussi pour moi, ils doivent respecter le cahier des charges et une charte spécifique en fait, c'est ça qui peut faire vraiment la différence pour nous, parce que la charte elle est assez précise dans ses critères. Ça va être par exemple d'où viennent les matières premières qui servent à la production, jusqu'où est vendue la production, quelles sont les conditions sociales de travail sur la ferme, comment la ferme est en capacité d'être au maximum en autonomie possible au niveau énergie, etc.
1: Okay.
3: etc. Donc il y a vraiment le fait que ce binôme...
1: C'est pas que la production.
3: Voilà. Bah, c'est ce qui fait que par exemple, en fait, des kiwis Nature et Progrès de Nouvelle-Zélande, ça n'existe pas.
1: Eh ben oui.
3: Très concrètement.
1: Bien sûr.
3: Voilà.
1: Ouais. Très bien.
0: Donc, dans l'Aude, qu'est-ce qu'on fait avec Nature et Progrès Aude. Donc, on gère la mention Nature et Progrès dans le département de l'Aude, donc il y a un groupe local dans l'Aude, avec, je crois qu'on est à 45 ou un peu moins de 50 productions aujourd'hui. Donc, ça fait mal par rapport à il y a, il y a 40-50 ans, mais ça, voilà. Il y a la concurrence de AB.
1: Ça diminue énormément, en fait, c'est
0: On est entre 40 et 60 en ce moment, depuis 5-10 ans.
1: Ça divisé de 10, pas à peu près, par
3: oui,
1: rapport à ce que
3: Oui, mais la réalité, c'est que quand la nouvelle réglementation, enfin, en tout cas, le label officiel d'État AB est arrivé, il est arrivé aussi avec des aides à la conversion financière qui étaient vraiment nécessaires et importantes pour que les producteurs puissent s'installer. Ce qui explique, entre autres, ce n'est pas la seule raison, mais ce qui explique, entre autres, aussi que beaucoup... pour des raisons d'aide à la conversion et aussi de commercialisation, se sont tournés vers l'AB officiel.
1: D'accord.
3: Certains ont décidé de prendre AB Nature et Progrès, mais à un certain moment, quand on n'était que Nature et Progrès, même si on avait des cahiers des charges plus exigeants, on considérait que ce qu'on produisait était non bio.
1: Ah,
3: c'était un peu dur.
1: Ah, d'accord.
3: Voilà, c'est des petites histoires.
1: Okay.
3: Je fais court.
1: Très bien.
0: Donc, on gère la mention.
1: Ouais.
0: Donc, pour l'équivalent de labelliser, donc mentionner les productions.
1: Et est-ce qu'elle est payante aussi comme pour AB comme
0: Oui,
1: ça ouais.
0: c'est moins cher que
1: c'est, moins cher.
0: C'est un peu moins cher, mais on ne donne pas droit à des aides en l'occurrence. Donc.
1: D'accord.
0: Et ensuite, nous, ce qu'on fait, c'est de la sensibilisation par des présentations de films, par des activités, des stands, des choses comme ça.
1: Et quand tu dis c'est pour sensibiliser un public jeune ou pas forcément, en fait?
0: Bah, on fait ce qu'on peut. Ouais. On a des interventions dans des écoles, une ferme pédagogique, des liens avec le centre socioculturel, je crois, du Viguier.
1: Viguier, ouais.
0: À Carcassonne, ouais. Voilà, ce genre de choses. On essaie de travailler là-dessus.
1: Chouette.
0: Ensuite, on a deux événements. Donc, on a l'Aude à la Bio, ouais, qui existe depuis 28 ans,
1: ouais,
0: qui se passe à Cuisa.
1: Et c'est, à mon avis, peut-être la seule foire bio aussi importante dans le département, non? J'ai l'impression. Hein.
0: Ah, dans le département, ouais, de l'Aude, c'est la seule.
1: C'est la seule.
0: Et du coup, on fait aussi en hiver, depuis une dizaine d'années, je dirais, ouais, la fête de l'arbre, qui se passe au lycée Charlemagne, okay, et qui a de plus en plus d'ampleur.
1: Alors, c'est quoi l'idée? Là, on va parler vraiment que des...
0: L'idée, c'est un marché pépiniériste, ouais, en gros. L'idée, c'est de vendre des plants et des arbres.
1: D'accord. Et pourquoi là-bas? Pourquoi au lycée Charlemagne? Parce qu'ils sont plutôt dans la viticulture, non?
0: Eh bien, parce que déjà, ça permet de sortir de la Haute-Vallée de l'Aude et,
1: d'accord,
0: des Corbières. Ça a commencé à la Grasse.
1: Et oui, ça a commencé à la Grasse, effectivement.
0: Ça, ouais, touche pas, ouais, les mêmes publics, d'accord, et c'est beaucoup plus accessible. Et en fait, on commence à faire des liens aussi avec les professeurs du lycée Charlemagne. Il y a des élèves qui ont des stands, qui présentent leur travail et tout, mmh, ça. C'est vachement intéressant de faire des liens, ouais, avec ces groupes-là. Et du coup, sur cette journée-là, on a aussi des conférenciers, des choses comme ça qui viennent et qui parlent de ces sujets. Voilà.
1: Très bien.
0: Et on peut passer.
1: Et on peut revenir justement à la foire bio, l'Aude à la Bio, donc qui se déroule aujourd'hui toute la journée, mais aussi demain. Donc n'hésitez pas à venir. Alors on va parler peut-être des conférences justement liées au thème. Il me semble qu'il va se passer un truc ici même, là, dès qu'on finit ce plateau à 14h. Qu'est-ce qui va se passer ici?
0: Alors il y a trois gros temps liés à la criminalisation des militants, ouais, écologistes. Ouais. Donc il y a aujourd'hui à 14h30, il y a une table ronde.
1: D'accord.
0: Témoignages de procès et garde à vue de militants et de militantes catégorisés éco-terroristes. Mm-hmm. Demain, dimanche.
1: Alors, va pas trop vite. Oui. Donc, cette fameuse table ronde, on le rappelle, elle va se passer donc à la salle polyvalente, donc le gymnase. Hein, ça dure une heure et demie quand même. On rappelle que tout ce que vous proposez ici, c'est gratuit, mais que la participation libre est vraiment nécessaire pour vous aider à continuer à proposer tout ça. Donc, cette conférence, la table ronde plutôt, dont tu viens de nous parler, a lieu et aujourd'hui à 14h30 et aussi demain. C'est la même, on est d'accord.
0: On est d'accord.
1: Hein, très bien.
0: Et ensuite, demain à 11h, il y a une conférence d'une heure.
1: Ouais.
0: Éco-terroristes, zadistes, ultra-gauche et les autres, des mots aux représentations. Et du coup, avec Michel Lecol qui va en parler tout à l'heure, si je me trompe.
1: La linguiste que Raphaël va accueillir. Hein.
2: Oui, okay. Elle est juste à côté, elle attend et va pouvoir dire ce qu'elle a à dire.
0: Donc après, si vous passez la journée, il y a plein d'autres choses, ouais, il y a plein d'autres ateliers, etc. On a aussi ce soir à 18h et demain à 12h30 des rendez-vous gustatifs à la buvette des berges.
1: D'accord.
0: Voilà, des producteurs,
1: la petite
0: qui viennent
1: buvette
0: faire
1: qui est là juste
0: produits
1: derrière. Hein,
0: ouais,
1: ouais,
0: c'est ça.
1: Très bien. Ok, de toute façon, il se passe plein de choses. Il y a différents ateliers. Les ateliers, il n'y a pas besoin de s'inscrire en amont. On peut arriver, on est au courant qu'il y a un atelier. Et puis, on s'y colle, quoi. Hein,
0: pour les ateliers, de toute façon,
1: tout simplement,
0: après,
1: hein,
0: on va pas tout détailler, c'est dans le programme.
1: Non,
0: les gens peuvent trouver
1: choses,
0: le programme sur internet, les gens peuvent venir et lire le programme ici, je pense.
1: Oui.
0: Voilà.
1: N'hésitez pas, retrouvez-nous, il va se passer vraiment plein de choses. En tout cas,
0: on peut quand même parler des moments festifs aussi, parce que ça c'est important, je pense.
1: Carrément.
0: Aujourd'hui et dimanche, à 16h30 pour les deux jours.
1: Ouais.
0: Il y a un spectacle qui s'appelle Aqua.
1: C'est du théâtre, non?
0: Ouais, c'est du théâtre et un... Je sais pas comment le qualifier. On va pas dire théâtre d'objet, mais voilà. C'est Bang Bang Production, ouais, pardon. Ricochet Bang Bang Production, ouais, qui propose ça. Il y a Trajectoire du Nou, un spectacle de jonglage ce soir à 19h30. Et à partir de 20h, il y a des concerts. Il y a DJ Nanooks à 20h. À 21h, il y a Barout, qui est quand même un gros groupe.
1: Et que je sais que ça fait un moment que vous vouliez les programmer. Donc ça y est, c'est cette année.
0: C'est ça. Et à 23h, il y a DJ Norima.
1: Bon, génial. Tout ça,
0: et
1: c'est gratuit.
0: Dimanche à 16h, il y a la Mandra qui vient chanter.
1: Oh, ouais. Chorale militante qu'on accueillera tout à l'heure sur ce plateau.
0: Voilà.
1: Hein ? Bon, bah super, merci beaucoup.
0: Moi, je veux bien rajouter.
1: Pascal, bien sûr, vas-y, rajoute. rajoute.
0: Je regarde Pascaline pour voir si on a un peu.
3: Ah non, mais attends, déjà, je me suis incrusté, je vais pas non plus en plus faire jouer la montre.
0: Je rajoute vite fait. Là, un événement comme ça, c'est 90 bénévoles.
1: Ouais.
0: Si vous voulez être bénévole l'année prochaine, mais aussi cette année, c'est encore possible. Vous venez, vous vous présentez et tout ça.
1: Bien vu, appel à bénévoles, c'était prévu qu'on le fasse effectivement. C'est-à-dire qu'on peut encore intégrer l'équipe là cette année en cours de route de la foire. Surtout que vous allez avoir besoin de coups de main après pour le démontage. Donc n'hésitez pas et on va filer un contact peut-être pour les bénévoles qui souhaiteraient rejoindre l'équipe cette année ou l'année prochaine. Ou les deux. T'as un contact à filer? Est-ce qu'on a le numéro de Chloé peut-être?
0: Il y a le numéro de la personne qui gère la foire.
1: Ouais.
0: Et c'est le 06 51 52 27 23.
1: Tu peux le refaire ?
0: 06 51 52 27 23. C'est dans le programme.
1: Ouais.
0: Et qu'est-ce que je voulais ajouter d'important ? Ouais, je vais quand même parler des partenaires parce qu'il y a des entreprises qui nous filent des coups de main qui sont intéressantes. Il y a la Biocoop de Carcassonne, il y a la Biocoop de Castello d'Arry et il y a la Borietta qui est un magasin de producteurs à Carcassonne.
1: Ok, et il y a aussi Terre-Mer, non, de clients que tu n'as pas cité.
0: Il y a Terre-Mer, exact.
1: Ah, t'as vu, je suis.
0: Bien joué.
1: Bon, et ben merci Pascal.
0: Merci à vous.
1: Bonne foire, et puis on ne va pas l'accueillir puisqu'elle était déjà parmi nous. Pascaline.
3: Oui, merci.
1: Alors, rédactrice en chef de la revue Nature et Progrès, c'est une revue nationale qui existe depuis combien de temps ?
3: Une quarantaine d'années ici.
1: Pareil, incroyable. Et toi, tu t'en occupes depuis quand ?
3: Alors, c'est un peu décousu parce qu'en fait, moi, j'ai commencé à travailler pour Nature et Progrès dans l'Aude. Je me suis occupée de la foire bio à Cuisa de 2008 à 2010. Mmh. Et après, j'ai retrouvé mon métier d'origine, journaliste, où j'ai commencé à avoir la rédaction chef de la revue un numéro par an.
1: D'accord.
3: Et puis, petit à petit, je me suis retrouvée à avoir la rédaction en chef complète.
1: Génial.
3: Et je m'occupe également donc, du cycle de conférences pour Nature et Progrès à Paris, au Salon Marjolaine, qui a lieu chaque année en novembre.
1: C'est quoi ces cycles de conférences, justement ?
3: En fait, c'est donc un cycle de conférences qui est organisé par Nature et Progrès, où on accueille des documentaires et, on va dire, une grosse trentaine d'intervenants sur des questions de société, donc agricoles, mais pas que. Aussi, on a chaque année une journée qui est entièrement dédiée aux luttes. C'est pour ça que la thématique de cette foire aussi, elle me touche particulièrement.
1: Ouais.
3: On a une journée entière dédiée aux luttes où on a plein d'acteurs des luttes sur différents territoires, sur différentes ZAD, sur différentes problématiques agroécologiques en France qui se mobilisent. Donc voilà, on leur laisse la parole. On a des chercheurs, des universitaires. Et puis des gens de terrain qui viennent intervenir et qui aussi interviennent dans la revue. En fait, c'est vraiment un partenariat croisé. En fait,
1: D'accord.
3: On a beaucoup de conférenciers qui interviennent à Marjolaine qui sont aussi des collaborateurs de la revue.
1: Très bien. Tu voulais dire quelque chose, Raphaël ?
2: Non.
1: Non. Alors justement, moi j'allais préciser que donc si j'ai bien compris, c'est un magazine trimestriel en fait.
3: Oui.
1: Il y en a 4 qui sont édités dans l'année, c'est
3: 4 numéros par an. On le fait avec amour nos petites mains. Je fais très vite avec amour nos petites mains. On est très peu. On essaye d'avoir un magazine de qualité. C'est une presse indépendante. On essaye d'avoir des sujets avant-gardistes. On a des contributeurs incroyables de grande qualité qui collaborent à la revue. On a besoin de votre soutien parce
1: que comme
3: toute la presse écrite, on est en difficulté.
1: 7,50€, c'est pas cher.
3: Voilà, 7,50€, on a besoin. Voilà, on est diffusé par abonnement dans les magasins bio, dans les magasins de producteurs. On a besoin de votre soutien, on a besoin de 900 abonnements supplémentaires d'ici la fin de l'année pour tenir la route.
1: On en
3: a à peu près à 3000. Donc voilà, avec une revue, elle est lue par 6 ou 7 personnes en général.
1: Mais tu sais quoi, on va prendre le temps, on va t'accueillir à Radio Balade, on va faire une interview, d'accord ?
3: Donc merci d'avoir pris ce temps, et vous pouvez vous abonner sur natureetprogrès.org, sur la page La Revue, et vous pouvez vous abonner en ligne pour recevoir la revue papier.
1: Allez,
3: merci.
1: Génial, donc on va tout de suite se faire une petite pause musicale avant d'accueillir notre prochaine invitée. On s'écoute justement Barut, que vous retrouverez sur scène ce soir. On s'écoute L'Herba d'Agram.

0: L'herba d'Agram à l'instant par Barut. Barut que vous retrouverez en live ce soir à 21h ici au parc de Cuisa dans le cadre de l'Aude à la bio. On est toujours en direct sur Radio Balade, Oxygène FM du côté de Pamiers ainsi que Contact FM à Carcassonne et on les remercie. On va tout de suite accueillir notre nouvelle invitée, c'est même Raphaël qui va accueillir son invitée. Il s'agit de Michèle Lecolle, elle est linguiste.
1: Et salut Michèle.
2: Bonjour.
1: Alors, Michèle linguiste, attention, professeure des universités en sciences du langage, à l'université Sorbonne Nouvelle, membre associé du CREM, sémantique, rhétorique, analyse des discours, lexique, voilà. Ça fait quand même une vraie pro qui est là, qui va venir nous parler. Donc on va essayer de faire de l'intelligent et du complexe accessible à la radio. Donc merci à toi Michèle de venir nous présenter tout ça.
2: Merci de votre accueil.
1: Alors, est-ce que tu pourrais déjà nous expliquer qu'est-ce que peut apporter une linguiste qui n'est pas une politique finalement ?
2: Je tâtonne un peu hein, sur mon rôle en tant que linguiste, c'est de décrire les pratiques lexicales, enfin discursives, spécifiquement le lexique dans le cadre du discours, c'est-à-dire du pratique des politiques et des médias, donc à propos de l'écologie, de la représentation de l'écologie, ce sera le thème de la conférence de demain. Et des écologistes surtout.
1: D'accord, donc ça veut dire que toi tu vas faire des études, tu vas enseigner, tu as produit quoi par exemple, tu as fait des articles.
2: Alors sur ce thème là, donc qui est un thème incident par rapport à l'ensemble de ce que je fais, j'ai produit un article sur qui s'appelle Khmer vert, Ayatollah vert, et je me rappelle plus la suite, mais en fait qui parle de la manière dont on stigmatise. On ne sait pas exactement quoi, mais le milieu de l'écologie largement. Et puis un autre article qui porte plutôt sur l'accusation d'éco-terrorisme et vraiment la parole politique de Gérald Darmanin au moment des manifestations de Sainte-Soline, mais aussi les réactions et la pratique intelligente des internautes, des gens sur les réseaux sociaux ce qu'on appelle en linguistique le dialogisme de ces termes-là pour se moquer et pour porter une critique politique à partir des mots qui sont utilisés par le ministre.
1: Oui, parce qu'il faut quand même comprendre qu'on est dans un contexte un peu particulier avec des incendies qui vont être la faute des pompiers, des écolos, des islamistes, tout ce qu'on veut. On va pouvoir avoir des attaques pareil Sainte-Soline, des machins, on va dire ce sont des terroristes et c'est normal de leur tirer dessus, on voit des images. On est tout à fait aujourd'hui par exemple hier ou avant-hier, je sais plus, est passée la loi du plomb. On est dans un contexte politique. Par contre, en tant que professeur, il y a quand même une transmission. Mais disons que le travail du chercheur, c'est pas forcément d'être militant. On est vraiment, c'est pas la même chose. On est d'accord.
2: Oui, on est d'accord. On choisit souvent ces sujets en fonction de choses qui nous traversent, hein, qui sont pas complètement neutres, mais après le linguiste, mais aussi le chercheur en sciences sociales plus largement, s'emploie à avoir une objectivité scientifique sur le sujet qui s'est choisi. Mais le sujet lui-même, au départ, n'est pas neutre. Alors je précise que je ne fais pas d'enseignement sur ces questions-là, mais en réalité, j'utilise les instruments de la linguistique qui s'occupent de plein d'autres choses, mais je les rapporte à cet objet-là. Mais j'aurais pu, avec mes spécialités qui sont ailleurs, en sémantique et en rhétorique, j'aurais pu faire tout à fait autre chose. Hein. C'est un choix qui est lié bien sûr à l'actualité. Alors l'actualité récente, j'ai pas tellement travaillé dessus, j'ai juste des antennes un petit peu qui se déclignotant, mais...
1: Ok, et donc ça veut dire qu'il y a quand même, un peu comme on a entendu dernièrement, de dire ouais le GIEC n'a pas dit suffisamment fort tout ce qu'il fallait faire, c'est-à-dire qu'il y a quand même, le citoyen est responsable d'aller chercher l'information.
2: Et voilà, le GIEC, ce qui a été critiqué d'après ce que j'ai vu, mais j'ai pas tout suivi en détail, mais c'est aussi des climatologues, bon, du GIEC ou pas du GIEC, mais qui ont pu à un moment donné alerter depuis des années, etc. Et récemment, on est venu leur dire, vous n'avez pas été assez clair. Quant au GIEC lui-même, bon, c'est du travail, enfin, les rapports du GIEC, c'est du travail technique, c'est du travail de sciences qui ne sont pas forcément facilement accessibles aux citoyens. Et c'est aux médias, hein, alors le citoyen peut chercher ce qu'il veut chercher, mais c'est aussi aux médias de faire le médiateur, hein, voilà. Qui est censé être leur travail.
1: De faire le lien, voilà, entre le ouais. savoir et, le, et celui qui doit apprendre, qui doit découvrir. Ouais. En tout cas, on a quand même un rôle là-dedans, donc il y a quand même une place pour le citoyen d'aller s'informer et de pas se laisser tromper, parce qu'on est quand même, voilà. avec ces termes de rhétorique et ces termes linguistiques, on est un peu sur une approche de mensonge quand même.
2: Oui, voilà. Enfin, moi, je mensonge, représentation, le cadrage aussi, le cadrage par les médias. Par exemple, récemment, moi, j'ai pu voir ce qui est les critiques sur les médias qui disaient que finalement, on cadrait pas sur la question du changement. Enfin, par exemple, le problème des incendies, on cadrait pas du tout sur la question du changement climatique et des causes humaines, mais que on restait à la surface finalement. Bon, ce qu'on a pu entendre aussi, c'est X ou Y a mis le feu, etc. Mais après, le fait qu'on n'ait pas préparé les forêts, par exemple, qu'on ait supprimé des gens de l'ONF, des fonctionnaires donc de l'ONF pendant des années, que enfin tout le travail de technique d'experts, hein, sur les forêts n'a pas suffisamment été fait. Mais ça, c'est pas forcément dit comme ça dans les médias. C'est-à-dire que quand je parle de cadrage, je parle notamment des rapports de causalité qui sont présentés par les médias. Dire c'est la faute des écologistes, par exemple, c'est établir un rapport de causalité qui est plus que discutable, disons, et voilà.
1: Oui, non, mais c'est pour ça, comme je disais en introduction, il y en a qui arrivent encore à accuser les pompiers, qui disent, mais non, mais moi j'ai entendu ça, c'est les pompiers qui mettent le feu pour avoir des primes ou je sais pas quoi. Non, non, il y a des incendies qui c'est très grave, il y en a dans le monde entier. Chercher des coupables et des boucs émissaires, on connaît cette pratique, oui. Mais surtout, on le voit comment c'est fait. Typiquement, c'est là que ce travail, justement, sur la sémantique peut être intéressant. Sur des notions de propagande politique construite, voilà, pour créer un récit guerrier, des choses comme ça. Par contre, toi, ton

0: Et je me suis dit, là, je saisis quelque chose de la parole politique. Et cette phrase, elle est tellement absurde. C'est-à-dire qu'il met ensemble, comme s'il mettait dans un sac de mots qui secouait, il mettait tout ce qui était, tout ce qui faisait peur, qui était censé faire peur. Donc là-dessus, en fait, là, c'est pas totalement un travail de linguiste que j'ai fait, c'est plus un travail d'observation citoyen, disons, avec un éclairage de sciences sociales et de linguistique sur cet énoncé et sur le fait que si on regarde les définitions de chacun des mots qu'il utilise, on est complètement dans quelque chose qui ne touche pas à la réalité. Et moi, je parle de déréalisation. À la limite, on est presque au-delà du mensonge. Et on n'est pas du tout, à mon avis, hein, dans la pratique de rhétorique. Et là, pour le coup, c'est un petit peu mon domaine. On est, la pratique rhétorique est une pratique tout à fait ordinaire en politique pour convaincre, dans le but de convaincre. Ici, on n'est pas dans cette pratique, on est dans la manipulation qui utilise la déréalisation, c'est-à-dire finalement ce que fait Trump aussi, inventer des réalités parallèles, hein, selon moi. Et puis parallèlement, donc ce travail de sur la stigmatisation des écologistes, là j'ai mis les mains dans le cambouis. Hein, je vous dis franchement, c'est un autre travail. J'ai regardé les textes et puis je les ai lus. Enfin, à partir de ces items que j'ai recherchés. Et puis j'ai vu ce qui émergeait et j'ai vu ce qu'il y avait de récurrent à analyser. Donc de récurrent, je ne sais pas si je développe maintenant, ça fera en partie l'objet de la deuxième partie de ma conférence demain.
1: Oui, voilà,
0: demain.
1: Ce qu'il y a, c'est qu'en fait, là, c'est pour intervenir pour parler de ce sujet, mais parce qu'il va y avoir une conférence spécifiquement là-dessus demain lors de la Foire Bio pour aller plus loin dans le détail. Là, c'est, mais en tout cas, là, on peut déjà parler quand même du sujet.
0: Oui, donc la conférence, elle sera en trois étapes. La première étape, c'est un questionnement un peu réflexif sur qu'est-ce que fait le linguiste, qu'est-ce que peut faire le linguiste. Et avec ma spécialité à moi, qui est en sémantique, analyse du discours et rhétorique, je poserai des termes que certains connaissent, mais certains connaissent pas. Donc je fais le pari de présenter les termes à partir de formules du type « les mots sont importants »,« appeler un chat », etc. Je questionne un petit peu en tant que linguiste ces formules-là. Deuxième partie, je parlerai donc de l'énoncé de Darmanin dont j'ai parlé tout à l'heure, où je dirai pourquoi je parle de déréalisation. Et puis troisième partie, selon le temps imparti, je reviendrai sur ce que j'appelais ici « mettre les mains dans le cambouis », sur cette stigmatisation avec ce vocabulaire qui d'ailleurs, Ayatollah Vert, Khmer Vert, je ne suis pas sûre que c'est un vocabulaire que tout un chacun, y compris les gens qui sont contre les écologistes, je ne suis pas sûre que les gens le pratiquent, mais en tout cas dans la presse, dans une certaine presse, on le trouve et on le trouve dans un cadrage, dans une argumentation, etc. Et c'est ça que j'ai essayé de décrire, et je présenterai vraiment là pour le coup des outils linguistiques qui m'ont permis de dégager des régularités.
1: Oui, mais c'est quand même intéressant dans le sens où c'est une logique d'inversement de la charge, où il y a vraiment un travail de propagande et surtout d'actions qui vont être négatives, qui vont être contre le climat, comme on a pu voir sur des actions pour identifier quels allaient être les activistes, les faucheurs, les choses comme ça, tous ceux qui vont faire un travail aussi de repérage de personnes qui vont faire des choses négatives. Il va y avoir une lutte contre ça. C'est-à-dire qu'il y a vraiment un vrai soutien, il y a une vraie propagande, il y a des vrais propos, il y a une vraie utilisation du langage contre ces personnes-là. Et donc le fait de l'identifier, c'est aussi une manière de ne pas se laisser embarquer dans ces mots.
0: C'est le pari que je fais. Hein. Mon pari, c'est un peu de dire, voilà, il y a ça, vous vous en saisissez. Et puis, un petit peu, quelques alertes, en fait, sur des marqueurs par exemple, la manière dont on énumère ce que j'ai mis dans mon titre, hein, éco-terroriste, zadiste, etc. Donc, il y a une énumération et une énumération qui cadre, voilà, faut voir que c'est un outil de cadrage du débat. Mais, je ne le développerai pas, mais la question de la causalité est super importante. Elle dépasse un peu, elle peut être prise en compte par les linguistes, mais aussi, par exemple, en sciences sociales, dans d'autres sciences sociales, notamment en histoire, hein, en histoire en particulier, oui, les chercheurs qui ont travaillé sur les mots suffixés en scène, anthropocène, etc., oui. Voir, parce que la question de la causalité, c'est

0: les climato-sceptiques, il y en a qui ne nient pas du tout le changement climatique, mais ils nient la responsabilité des humains, et de la machine humaine. Hein. Et oui. Puis après, il y a des positionnements politiques et il y a des gens qui vont chercher encore plus loin du point de vue des causalités. Bon, il y en a on parle beaucoup d'extractivisme et puis de capitalisme, bien entendu. Mais le fait de stigmatiser donc les écologies, enfin au sens large, hein, c'est une manière de détourner le regard, en fait.
1: Oui, c'est-à-dire même le mot écologiste, peut-être qu'il n'est pas forcément bien compris, ou en tout cas il est récupéré de manière différente. C'est-à-dire que qu'est-ce que c'est qu'un écologiste? Est-ce que c'est quelqu'un qui va faire attention à son environnement? Est-ce que c'est quelqu'un qui va étudier l'environnement? Est-ce que c'est quelqu'un qui fait partie du parti, un politique des écologistes? Même là, il y a peut-être un flou.
0: Alors, c'est ce que, par contre, je défendrai en introduction demain, c'est que le flou, ça fait partie de la langue. Hein. Oui. Et le glissement de sens, le changement de sens, ça fait partie de la langue. Donc, en l'occurrence, c'est un peu ce qu'on appelle une extension de sens. On part d'un sens relativement délimité, étroit, et qui, dans une terminologie normée, comme un dictionnaire ou un dictionnaire de l'écologie, par exemple, un dictionnaire peut-être politique, aurait une définition stricte. Ensuite, quand il est approprié par le public, par les locuteurs, eh bien, c'est un mouvement normal qu'il s'étende. Et c'est aussi peut-être évidemment une source de manipulation. Donc à la fois c'est normal, à la fois, selon l'insertion contextuelle, il peut être utilisé à des fins soit rhétoriques, dans le cas le plus positif, soit à des fins manipulatoires. Mais typiquement, écologiste, et puis aussi le mot vert comme adjectif, mais vert aussi comme nom, que j'ai étudié, j'ai pas été jusqu'au bout encore, mais c'est extrêmement polysémique et s'il y a des glissements de sens tout le temps. Et effectivement, il y a vert qui veut dire membre du Parti des Verts, par exemple. Hein, mais c'est pas le même vert que une préoccupation verte, hein, par exemple.
2: Des choses comme ça.
0: Oui, ou encore, donc ça va, capitalisme vert, extractivisme, tout ce qu'on veut, la transition verte.
1: Voilà, mais disons que tout ça, ça va être dans une logique de faire un pari sur l'intelligence. Et il faut bien comprendre qu'on est quand même dans un monde de la consommation, un monde du marketing, et que donc tous ces mots qui sont utilisés de manière agressive sont plutôt... Dans un cadre justement ultralibéral, capitaliste ou dans une logique marketing de propagande pour réussir à vendre. C'est-à-dire qu'on est quand même de toute façon confronté à un rapport de force au niveau de la communication et du langage.
0: En effet, oui. Et puis, quelquefois, selon aussi ceux qui prennent la parole, on ne sait pas exactement... où ils en sont, ou de quel côté ils sont, et est-ce que d'abord c'est seulement deux côtés? Il y a aussi peut-être plusieurs nuances de vert, hein, si je peux dire les choses comme ça, parce que le greenwashing, il peut prendre différents visages, y compris de la part de gens qui se pensent tout à fait écologistes, mais bon, qui pensent qu'il ne faut pas trop changer les choses. Ça, c'était beaucoup étudié par Jean-Baptiste Combi, un sociologue. Voilà.
1: Ouais, donc en fait, en gros, chacun a sa place. C'est-à-dire qu'il y a les linguistes, il va y avoir les gens qui vont faire sur le terrain, il va y avoir des activistes, il va y avoir simplement des personnes qui sont plus ou moins écolo, il va y avoir des politiques et il va aussi y avoir des militants. Et ça, donc ça va être une autre table ronde qui va se faire à pas tout à fait en même temps, qui va être un peu décalée. Et donc là, on va pouvoir en parler un peu plus tard, juste après la coupure musicale. Et donc, je voulais te remercier beaucoup, Michel, et dire à bientôt pour tous ceux qui vont être présents à cette conférence qui va être sûrement très intéressante.
0: Merci, merci, merci à tout le monde. Merci.
3: Merci.

0: À l'instant, on vient de s'écouter Droit comme un arbre par la caravane passe. On est toujours en direct depuis l'Aude à la bio, la foire bio du côté de Couiza. Nous sommes forcément en direct sur Radio Balade, mais aussi sur Oxygène FM à Pamiers et Contact FM du côté de Carcassonne. Et je vais de suite accueillir donc un producteur en nature et progrès. C'est donc le domaine Berrieux, intitulé même l'Esperluette. On accueille Jean-Claude de Roquetaillade. Bonjour Jean-Claude.
1: Bonjour tout le monde.
0: Ça va bien?
1: Très très très bien.
0: Bon, je crois que toi t'es un des plus anciens à poser ton stand quand même ici à la Foire Bio. Ça fait combien d'années?
1: On m'a dit que c'était la 28e,
0: mais c'était là
1: la première.
0: Voilà, je m'en doutais. Tu fais partie des murs en fait, voilà. Hein, t'étais là depuis le début. Voilà. Et d'ailleurs, t'as une histoire un peu spéciale aussi avec Nature et Progrès. Tu peux nous raconter, parce que t'as été quand même très longtemps
1: Moi j'ai été très longtemps à Nature et Progrès, c'est-à-dire j'étais... Quand j'étais étudiant, quand j'étais conscientisé par le bio et l'écologie, ce qui fait qu'en 72, là, j'ai adhéré à Nature et Progrès.
0: D'accord. Que tu as été président, mais même du national, non?
1: Ou co-président? Voilà, oui. Après, j'ai été président national. Enfin, bon, c'était une erreur de casting.
0: Une erreur de casting, tu penses?
1: Je crois quand même. Bon, j'ai été 3 ans.
0: D'accord, bah,
1: ça
0: c'est
1: m'a
0: bien.
1: Suffi. Ouais.
0: Bon, bah, génial. En tout cas, bah, toi, justement, tu fais partie d'un des premiers viticulteurs à t'être installé en bio dans la Haute-Vallée. Tu n'es pas le premier, mais tu fais partie quand même des premiers.
1: Tout à fait.
0: Et en particulier pour la blanquette, il me semble qu'avant toi, il n'y avait pas de blanquette bio.
1: Et non, mais donc, moi, je ne savais pas trop quoi faire dès que je me suis installé dans les années 70. Là.
0: Ouais.
1: Et petit à petit, je me suis dit que la blanquette, c'était un produit très sympa, que j'aimais beaucoup, et que je trouvais qu'il serait mérité...
0: D'être bio.
1: Donc, j'ai travaillé quelques années pour arriver à créer une petite propriété pour pouvoir faire la blanquette. Donc, j'ai fait que de la blanquette pendant un certain nombre d'années.
0: D'abord, tu as commencé qu'en blanquette avant de te mettre au vin, en fait. Hein.
1: Ben oui.
0: Alors, à quand remontent tes premières vignes que tu as plantées, justement pour...
1: J'ai planté en 81 et 85 pour les premiers mosaques
0: d'accord.
1: Pour la blanquette.
0: Hein. Oui, parce que ça met au moins 4 ans entre les premières plantations et l'élaboration du vin, hein, on est d'accord. Hein. Est-ce que tu peux nous parler des différents cépages avec lesquels tu travailles peut-être déjà pour la blanquette? Là, en ce moment même, on est en train de goûter, on fait une dégustation en direct live de la blanquette La Bohème. Donc ça, c'est une blanquette plutôt ancestrale. Hein.
2: Voilà, elle est surtout super bonne déjà.
0: Elle est très bonne, ouais, c'est du mosaque. Hein.
1: C'est du mosaque, voilà.
0: Moi j'adore, nous on se régale. Hein.
2: Ah,
0: le
2: ouais,
0: technicien,
2: là,
0: il dit aussi. Hein.
2: Merci, hein. Bonne idée. Hein.
0: Bonne idée.
2: Bonne dégustation, ça.
0: Donc ça, c'est essentiellement du mosaque, mais tu utilises peut-être d'autres cépages aussi pour tes différentes blanquettes ou pas?
1: Alors, ça dépend, parce que l'ancestral, par réglementation, c'est du 100% mosaque.
0: D'accord. Voilà.
1: Après, quand on fait de la méthode champenoise...
0: Ouais. Ça, c'est le crément plutôt?
1: Oui.
0: Le brut.
1: Ouais. Là, on peut rentrer du chenin, du chardonnay, enfin, d'autres cépages,
0: d'accord.
1: Même du pinot. Mais... nous, on est essentiellement mosaque et un petit peu chardonnay.
0: D'accord, voilà. Très bien. Alors, bon, tu as commencé beaucoup avec la blanquette, mais ça fait déjà pas mal d'années aussi que tu proposes du vin, tout simplement, qu'il soit rouge, blanc ou même rosé. J'ai vu récemment, c'est nouveau, ça.
1: Ben, on essaie de faire tout ce qu'on peut de bien.
0: À se diversifier. Moi, je suis très contente de l'apprendre parce que j'adore le rosé. Et tu fais un très bon rouge aussi que je connais bien et que j'affectionne particulièrement.
1: On a 14 cuvées là.
0: 14 cuvées différentes, tu veux dire?
1: Différentes, oui.
0: D'accord.
1: Parce qu'on a planté... En fait, c'est quand ma femme m'a rejoint en 2000 qu'on a commencé à restructurer l'encépagement.
0: D'accord.
1: Et donc de rentrer d'autres variétés de raisins pour faire une variété de produits.
0: Ouais, pour avoir une gamme plus variée, on va dire. Ce qu'on peut aussi préciser, c'est qu'évidemment, tu es en bio, tu es Nature et Progrès forcément, mais tu es aussi en vin naturel. Et il y a une petite différence entre les vins bio et les vins naturels. Tu peux nous expliquer?
1: Oui, il y a une différence, sinon on ne le préciserait pas. Donc en bio, à peu près, je pense que c'est...
0: Tout le monde a compris, je pense.
1: Mais quand on fait du vin nature... À ce moment-là, on s'interdit les produits qui sont quand même autorisés en bio.
0: D'accord.
1: C'est-à-dire des collages, des sulfitages.
0: Ouais. Alors le sulfite, c'est quelque chose qu'on connaît assez facilement, c'est assez, un peu classique dans le vin. Est-ce que le sulfite, il me semble que c'est aussi, ça permet peut-être de garder le vin plus longtemps ou pas?
1: Non, pas plus longtemps, mais ça permet au niveau de l'élaboration de faire des vins beaucoup plus nets, beaucoup plus...
0: D'accord. Bah,
2: c'est qu'en fait, les vins nature, si je comprends bien, c'est que c'est juste les ferments qui sont directement issus du raisin, alors que souvent, il faut des sulfites pour tuer les ferments et choisir celui qu'on veut rajouter, c'est ça?
1: Alors ça, c'est vraiment la méthode industrielle.
2: Ouais.
1: Quand on stérilise le produit pour y rajouter un ferment spécifique, bon, c'est quand même pas artisanal, ça.
2: Voilà, mais il peut y avoir des vins bio... Qui ne font pas totalement ça, qui ne sont pas forcément vins nature pour autant.
1: C'est ça. Parce que les levures aussi, en vin nature, sont prohibées. Donc on laisse travailler
0: ce qui est naturel,
1: ce qui est naturel
0: en fait.
1: Sur la vigne ou dans la cave. Enfin, les levures ont plusieurs sources, mais c'est les levures naturelles.
2: Et du coup, c'est un peu plus difficile à maîtriser, ce qui fait que pour avoir de l'eau si bon, de la si bonne blanquette, c'est un peu de la chance ou c'est quand même...
0: C'est un savoir-faire, je pense. Il y a une partie chance quand même. Alors, t'es très chanceux, Jean-Claude.
1: C'est une partie savoir-faire quand même.
0: Alors, pardon, on se resserre, sa blanquette qui est délicieuse. Ouais. Alors, tu es viticulteur et producteur.
1: La prochaine fois, on vous fait goûter à tous.
0: À tous.
1: À tous les auditeurs.
0: À tous les auditeurs, la prochaine fois, vous venez sur le plateau et on vous fait déguster.
2: Il faut venir à la foire, là.
0: Du coup, tu produis vraiment et tu élabores tes vins de A à Z. Ouais. Combien de temps ça peut prendre? Alors, peut-être c'est différent en fonction de si c'est du rouge ou de la blanquette, mais en moyenne, entre la plantation de la vigne et après, une fois terminé.
1: La plantation et la production, il faut 3 à 4 ans.
0: 3 à 4 ans.
1: Voilà. Et ensuite, la production, si on veut faire un vin... quand même qu'il soit assez élaboré, il vaut mieux ne pas le vendre
0: tout
1: dans l'année.
0: Ouais, surtout pour le rouge, j'imagine.
1: Sur le rouge, les rouges, ils vieillissent très, très facilement. Quoi. Donc nous, on commence à vendre les blancs à partir de mai-juin.
0: Et le rouge plus tard.
1: Le rouge plus tard.
0: Oh, ouais, très bien. Alors, tu nous as rapidement parlé de ta gamme, mais vraiment, tu l'as survolée. Moi, je voulais. Est-ce que tu peux justement nous la décrire, sachant que tu as quand même une particularité. Tu élabores aussi une blanquette à base de fleurs de sureau.
1: Ah oui, ça, alors, est-ce que c'est mignon, ça.
0: Mais alors attention, parce que je vous le dis, en vrai, Jean-Claude, c'est mon voisin. Et quand il récolte les fleurs de sureau.
2: C'est pas du mosaïque.
0: Je les vois sur la terrasse. Et alors, je sais pas, tout le monde connaît une fleur de sureau, c'est une espèce de grappe où il y a plein de fleurs. Et du coup, ils les prennent une par une. C'est des fleurs minuscules. Donc ça, c'est juste un travail de fourmi.
1: Ouais.
0: Je pense que vous comptez pas vos heures de travail là-dessus pour.
1: On a des copains qui viennent.
0: Il y a tous les potes qui. Et comment t'es venu l'idée? Parce que c'est quand même rare. Je pense que t'es peut-être un des seuls à proposer une blanquette comme ça aux fleurs de sureau.
1: Non, Pascal Pavy aussi.
0: D'accord.
1: Mais l'idée du sureau, c'est en fait, comme on disait, les fermentations sont allées aléatoires vu que c'est des ferments naturels. Donc une année, c'était en 2007. On n'a pas eu du tout de fermentation dans nos blanquettes. Donc on avait des vins plats.
0: Ah ouais.
1: Et comme on sait que les gens qui font des pétillants de sureau,
0: parce que
1: ça se fait le pétillant
0: carrément.
1: De vinaigre.
0: C'est ce qui vous a donné l'idée en fait.
1: Et on s'est dit, ces gens-là, quand ils en font, ça fait péter les bouteilles, ou ça gerbe.
0: Ouais.
1: Donc ça doit améliorer la fermentation. Ouais. On a fait un essai sur quelques centaines.
0: D'accord.
1: Ça a bien marché. Ouais. Du coup, on a passé toute la production de l'année. Avec du fleur de sureau l'année après.
2: Génial. Avec Pascal Pavy, du coup, ça.
1: Pascal Pavy.
2: Oui, du coup, ça veut dire, là, on voit bien aussi la solidarité paysanne, elle est là.
1: Mais c'est sûr.
2: Et voilà, là, on n'est pas dans la compétition industrielle.
1: Non, complémentaire.
0: Génial. Voilà. Après, tu fais aussi de la... Alors, donc, on a dit rouge, blanc, rosé, ça, c'est assez récent. Et tu fais de la carthagène aussi.
1: Alors, la carthagène, ça, c'est très vieux. Par contre, hein, on l'a fait
0: depuis.
1: C'est mon père qui faisait ça.
0: D'accord.
1: Avant que moi, je sois viticulteur.
0: D'accord.
1: On allait ramasser les grappillons, tu sais, après les vendanges.
0: Ah, c'est comme ça qu'elle se fait, la carthagène, en fait.
1: Non, mais c'est nous, parce qu'on n'avait pas de vigne, mes parents.
0: D'accord.
1: Donc, on allait ramasser les grappillons, on faisait un jus écrasé.
0: Ouais.
1: Et ensuite, on mutait avec de l'alcool. Et voilà. Ça,
0: génial.
1: Ça fait la carthagène.
0: Donc comme quoi, rien ne se perd, tout se transforme en fait. Alors toi, tu es un habitué des foires bio, donc celle-ci, hein, tu es là depuis le début, donc ça fait ta 28e foire bio, mais tu en fais aussi pas mal un peu partout, en France, tu en fais beaucoup des foires. Hein.
1: Alors, les foires bio, ça a bien pris dans les années 80, là. Maintenant, il y en a beaucoup moins. C'est,
0: d'accord.
1: C'est
0: ça
1: surtout Nature et Progrès quoi, qui les organise.
0: Ouais.
1: Mais, donc, à part le Tarn, pour l'instant, entre par le Tarn et l'Aude, il n'y a pas vraiment de foire bio.
0: D'accord.
2: Et toi, du coup, parce qu'on a vu tout à l'heure, on a entendu parler que Nature et Progrès, il n'y avait plus trop, on était beaucoup à B et tout ça. Qu'est-ce qui va t'intéresser à toi pour rester dans ce label Nature et Progrès ?
1: C'est une question, oui. Le label, enfin, nous, au départ, on était que des associations. Il y avait le maire Boucher, il y avait les biodynamistes, il y avait Nature et Progrès. Donc, quand les gens ont voulu faire du bio, mais juste techniquement, ça passait par le côté associatif, par le fait d'être dans un groupe. Tout le monde a pas envie d'être associatif. Donc, ça a quand même écrété pas mal de producteurs Nature et Progrès qui sont partis simplement en AB, donc par l'organisme officiel de la France,
0: ouais,
1: qui ensuite est devenu européen aussi.
0: D'accord.
1: Nature et Progrès, il y a quand même un engagement beaucoup plus global, global de l'exploitation. D'ailleurs, je ne vais pas employer le mot exploitation,
0: ouais,
1: de la ferme,
0: ouais,
1: parce que justement...
0: Ça reste à taille humaine déjà ?
1: Ça taille, oui, c'est à taille, ouais, humaine. Et puis ça reste, comment dire, convivial. Quoi. Enfin,
2: Donc l'intérêt, c'est vraiment de rester dans cette dynamique collective.
1: Voilà, c'est la collectivité. C'est par exemple, on se certifie par les SPG, là,
2: les certificateurs.
1: On fait un système de certificateurs, ouais, entre un producteur et un consommateur.
0: Oui.
1: Parce que l'intérêt aussi de Nature et Progrès, c'est qu'il y a autant de consommateurs que de producteurs.
0: Mmh.
1: Et ça permet d'avoir une transparence. Quoi.
0: Ouais.
1: Tandis que bon, quand on est AB, c'est simplement un organisme officiel.
0: Ouais.
1: Vous payez.
0: On paye, on fait presque ce qu'on veut. Quoi.
2: Ce qui veut dire que la motivation n'est pas économique ou pour mieux vendre ou quoi. C'est vraiment un engagement. Il y a un fort engagement.
1: Un état d'esprit. Oui.
0: Bon, super. Voilà. Alors, petite question liée à cette année. Donc, grosse canicule exceptionnelle. Vous en êtes où en fait ? Est-ce que vos vignes vont bien ? Est-ce que forcément les vendanges seront un peu précoces ou,
1: Alors, les vignes se posent. Porte très bien pour l'instant.
0: Super.
1: On est en Haute-Vallée de l'Aude, donc c'est un peu plus humide. Enfin,
0: ouais.
1: Il pleut pas, hein, mais on a quand même pas mal de réserves dans la terre.
0: Ouais.
1: Plus que dans les périodes plus... la Vallée de l'Aude, enfin,
0: ouais,
1: vers Carcassonne, tout ça.
0: Les plaines, c'est... Ouais.
1: C'est les plaines plus...
0: Plus sèches, quoi.
1: Plus sèches. Mmh. C'est du sable, quoi. Plus
0: d'accord.
1: Sable, donc ça garde moins l'eau.
0: Donc vous, ça va, ouais. Est-ce qu'on est moins précoce quand même, alors, les vendanges ?
1: Ça va quand même être précoce,
0: ouais,
1: à
0: ouais,
1: mon avis. Là, on estime que les premières vont être vers le 20 août, alors qu'avant, on managait l'octobre. Hein. Donc, les premiers cépages vers le 20 août, le reste vers le 1er septembre.
0: D'accord. Ouais. Bon, c'est pas si avancé que ça.
2: Pas trop. Ouais. Mais ça, c'est ici. C'est vrai que sinon, quand on voit là où il y a le plus de difficultés, ils ont déjà attaqué au mois de juillet. Complètement fou.
0: Il y a certains
2: vitis qui ont attaqué en juillet.
0: Ouais, ouais.
2: Mais
0: fin juillet, là, ouais.
2: C'est vrai que c'est bien d'avoir
0: quand même... Ils ne doivent pas être en bio, je pense.
2: Ils ne doivent pas être en bio,
0: ouais,
2: et puis aussi peut-être sur des
0: surfaces
2: un peu plus sensibles à la sécheresse, trop larges, pas arborées, tout ça, ouais, ça change beaucoup de choses.
0: En tout cas, Jean-Claude, comme les quatre autres producteurs de vin présents ici à la Foire Bio, toi tu as un stand où tu fais déguster aussi tes productions. On te trouve facilement parce que tu es juste derrière le bar.
1: Ouais.
0: S'intitulé Domaine Berrieux ou Esperluette ?
1: Domaine Berrieux.
0: Hein.
1: C'est l'ancienne vin de rôle, oui.
0: Ouais. Et en tout cas, tu nous as fait déguster la Bohème. Hein. C'est ta blanquette ancestrale qu'on a trouvée délicieuse. Merci beaucoup pour la dégustation. Merci d'être venu jusqu'à nous. On invite, nous, les auditeurs à venir déguster tes vins ici à la Foire Bio. Et puis, au plaisir de se recroiser, chers voisins. Merci Jean-Claude.
1: Merci à vous.
0: Allez,
1: merci.
0: On se fait tout de suite une petite pause musicale avant d'accueillir notre prochain invité. Thank you.

Bonjour, un incendie qui n'en finit pas dans le Var. La reprise du feu du Gros Bessillon prenait de l'ampleur hier soir après avoir déjà parcouru 1000 hectares depuis 13h30 autour de Corins. La préfecture a annoncé de nouvelles évacuations. 2500 personnes étaient concernées. En Gironde, le feu n'est pas fixé, mais on progresse, a rassuré la préfète, ajoutant que 198 000 personnes évacuées sur 220 000 ont pu rentrer chez elles. La dépollution de l'eau potable des micropolluants issus de résidus de pesticides ou de polluants éternels pourrait occasionner un surcoût annuel compris entre 1,3 et 5,7 milliards d'euros, selon un rapport rendu par une mission d'inspection interministérielle. Le caractère persistant des polluants émergents et leur accumulation laissent craindre une hausse des non-conformités de l'eau potable dans les années à venir. Après la découverte de 5 bébés morts dans un appartement à Orange dans le Vaucluse, la mère de famille a été mise en examen et placée en détention provisoire. Son compagnon a été remis en liberté. Un juge des enfants a été saisi par le parquet de Carpentras afin d'assurer un suivi pour les 3 enfants du couple. Lundi dernier, les ossements de 4 nouveau-nés et le corps d'un 5e avaient été découverts dans une boîte par le père de famille. Le phénomène climatique El Niño, qui continue à se renforcer, attise une planète déjà en feu, entraînant le monde en territoire inconnu, s'alarme le secrétaire général de l'ONU. Il y a 2 mois, j'avais prévenu qu'El Niño arrivait à nos portes. Il est maintenant à l'intérieur de la maison et augmente la chaleur, a déclaré Antonio Guterres. Plus de 37 500 migrants sont retournés au Maroc depuis l'enclave espagnole de Ceuta, où environ 60 000 personnes avaient afflué en quelques jours. La situation a conduit à des tensions diplomatiques entre Rome et Madrid. L'Italie a annoncé avoir temporairement fermé l'espace Schengen à l'Espagne. C'est la fin de ce flash. Une très bonne journée à notre écoute.

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Bon après-midi avec nous, 2 heures de musique, c'est pour vous.

Génération Xeno, c'est fini pour aujourd'hui. On se retrouve la semaine prochaine. C'était Laurent. Je vous souhaite de passer une très très bonne semaine à l'écoute de Contact FM sur le 88. Et n'oubliez pas internet, le www.contactfm.fr. Rendez-vous la semaine prochaine. Salut.

Bonjour, un incendie qui n'en finit pas dans le Var. La reprise du feu du Gros Bessillon prenait de l'ampleur hier soir après avoir déjà parcouru 1000 hectares depuis 13h30 autour de Corins. La préfecture a annoncé de nouvelles évacuations. 2500 personnes étaient concernées. En Gironde, le feu n'est pas fixé, mais on progresse, a rassuré la préfète, ajoutant que 198 000 personnes évacuées sur 220 000 ont pu rentrer chez elles. La dépollution de l'eau potable des micropolluants issus de résidus de pesticides ou de polluants éternels pourrait occasionner un surcoût annuel compris entre 1,3 et 5,7 milliards d'euros selon un rapport rendu par une mission d'inspection interministérielle. Le caractère persistant des polluants émergents et leur accumulation laissent craindre une hausse des non-conformités de l'eau potable dans les années à venir. Après la découverte de 5 bébés morts dans un appartement à Orange dans le Vaucluse, la mère de famille a été mise en examen et placée en détention provisoire. Son compagnon a été remis en liberté. Un juge des enfants a été saisi par le parquet de Carpentras afin d'assurer un suivi pour les 3 enfants du couple. Lundi dernier, les ossements de 4 nouveau-nés et le corps d'un 5e avaient été découverts dans une boîte par le père de famille. Le phénomène climatique El Niño, qui continue à se renforcer, attise une planète déjà en feu, entraînant le monde en territoire inconnu, s'alarme le secrétaire général de l'ONU. Il y a 2 mois, j'avais prévenu qu'El Niño arrivait à nos portes. Il est maintenant à l'intérieur de la maison et augmente la chaleur, a déclaré Antonio Guterres. Plus de 37 500 migrants sont retournés au Maroc depuis l'enclave espagnole de Ceuta, où environ 60 000 personnes avaient afflué en quelques jours. La situation a conduit à des tensions diplomatiques entre Rome et Madrid. L'Italie a annoncé avoir temporairement fermé l'espace Schengen à l'Espagne. C'est la fin de ce flash. Une très bonne journée à notre écoute.

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1: Bonjour à tous et à toutes, voici les idées sorties dans le département de l'Aude. Venez assister à un tournoi de chevalerie au pied du château d'Arc tous les mardis jusqu'au 18 août. Vivez une expérience unique dans un lieu enchanteur, un voyage dans le temps à travers un tournoi de chevalerie épique, joute équestre, combat à l'épée, tir à l'arc, jonglerie, voltige, cosaque et bien d'autres surprises. Buvette et restauration sur place. Le marché des producteurs de pays, c'est à Asy le 6 août à partir de 18h. Les marchés de producteurs de pays garantissent des produits en direct du producteur au consommateur avec en prime la convivialité et l'échange. Réservés exclusivement aux producteurs fermiers ou artisans, les marchés de producteurs de pays valorisent pleinement le territoire audois. Venez vous approvisionner ou savourer des bons produits de nos terroirs en direct des producteurs. Assiette gourmande des producteurs à consommer sur place. C'est un moment gourmand et convivial qui vous attend. Le 9e Festival des Journées de la Harpe, c'est à Esperanza le 9 août avec un concert de harpe du duo Les Pierres Vives. Rendez-vous à 18h dans l'église. Atelier Les Arbres et la Terre, c'est à Narbonne le 12 août de 9h30 à 12h à la Maison de la Narbonnaise. Petite balade pour identifier quelques arbres typiques de notre région, puis un atelier pour reconnaître les arbres d'après leurs feuilles avec infos et légendes.

0: vous en choisirez un et travaillerez la feuille sur une plaque d'argile que vous pourrez garder en souvenir. Chalabre en sérénade, c'est à Chalabre le 13 août à 18h. Cette 8e édition d'un festival de musique se démarque par son concept original de sérénade au balcon et son engagement à favoriser les échanges amicaux entre les artistes, les bénévoles et la population. Le festival offre une expérience riche en couleurs et en découvertes visant à émerveiller tous les sens. Pour rendre la culture accessible pour tous, tous les concerts, les sérénades et les animations musicales sont gratuits. Parcours des Arts à Cosne-Minervois du 14 au 16 août de 10h à 12h et de 15h à 19h. Peinture, dessin, gravure, sculpture, céramique, photographie, ferronnerie d'art, textile, estampes, bijoux, broderie et couture, livres d'artistes. C'est un rendez-vous incontournable pour les amateurs d'art, conçu comme une balade artistique dans les rues du village. La 25e fête du cassoulet, c'est à Castelnaudary du 19 au 23 août. Vivez pendant 5 jours au rythme du cassoulet et de la musique, concerts gratuits sur les 3 principales places de la ville, du mercredi au dimanche. Des animations et des spectacles ouverts à tous, rassemblant petits et grands, au cœur de la fête. La fête du cassoulet est devenue au fil des années une manifestation emblématique pour le département de l'Aude et pour l'ensemble de la région Occitanie. Parking et concerts gratuits. Le canal En Lumière, c'est un parcours immersif nocturne au seuil de Naurouze, à Montferrand, c'est jusqu'au 29 août à 21h. À la tombée de la nuit, le site du seuil de Naurouze s'illumine subtilement et révèle ses secrets. Les visiteurs plongent dans une atmosphère envoûtante où jeux de lumière, projections et ambiances visuelles transforment le site. Ces tableaux s'intègrent harmonieusement au paysage pour une immersion totale respectueuse de la faune et du silence nocturne. Portés par une narration immersive et discrète, les promeneurs avancent à leur rythme dans l'intimité de la nuit, guidés par l'histoire et les lumières. Canal en Lumière est une expérience accessible dès la tombée de la nuit. Ce créneau nocturne permet de redécouvrir le canal du Midi dans une ambiance plus fraîche, plus calme et plus propice à l'émerveillement. Les Petits Bals Festival Rock 10e édition, c'est à La Grasse le 20 août à partir de 18h, avec Ormus, Plume et Les Éoles. Comme chaque année, le marché des potiers revient à La Grasse les 21 et 22 août de 10h à 19h. Cette nouvelle édition réunira 18 potiers venus présenter leurs créations. Le public pourra également profiter d'animations, des ateliers terre destinés aux enfants, un café des potiers, ainsi que plusieurs surprises tout au long de la manifestation. C'est une belle journée pour découvrir les créations d'artisanat d'art du territoire. Cet événement est organisé par l'association Terre d'Aude. Merci de votre attention. 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
1: Bonjour à tous et à toutes, voici les idées sorties dans le département de l'Aude. Venez assister à un tournoi de chevalerie au pied du château d'Arc tous les mardis jusqu'au 18 août. Vivez une expérience unique dans un lieu enchanteur, un voyage dans le temps à travers un tournoi de chevalerie épique, joute équestre, combat à l'épée, tir à l'arc, jonglerie, voltige, cosaque et bien d'autres surprises. Buvette et restauration sur place. Le marché des producteurs de pays, c'est à Asy le 6 août à partir de 18h. Les marchés de producteurs de pays garantissent des produits en direct du producteur au consommateur avec en prime la convivialité et l'échange. Réservés exclusivement aux producteurs fermiers ou artisans, les marchés de producteurs de pays valorisent pleinement le territoire audois. Venez vous approvisionner ou savourer des bons produits de nos terroirs en direct des producteurs. Assiette gourmande des producteurs à consommer sur place. C'est un moment gourmand et convivial qui vous attend. Le 9e Festival des Journées de la Harpe, c'est à Esperanza le 9 août avec un concert de harpe du duo Les Pierres Vives. Rendez-vous à 18h dans l'église. Atelier Les Arbres et la Terre, c'est à Narbonne le 12 août de 9h30 à 12h à la Maison de la Narbonnaise. Petite balade pour identifier quelques arbres typiques de notre région, puis un atelier pour reconnaître les arbres d'après leurs feuilles avec infos et légendes. Vous en choisirez un et travaillerez la feuille sur une plaque d'argile que vous pourrez garder en souvenir. Chalabre en sérénade, c'est à

0: Chalabre le 13 août à 18h. Cette 8e édition d'un festival de musique se démarque par son concept original de sérénade au balcon et son engagement à favoriser les échanges amicaux entre les artistes, les bénévoles et la population. Le festival offre une expérience riche en couleurs et en découvertes visant à émerveiller tous les sens. Pour rendre la culture accessible pour tous, tous les concerts, les sérénades et les animations musicales sont gratuits. Parcours des Arts à Cosne-Minervois du 14 au 16 août de 10h à 12h et de 15h à 19h. Peinture, dessin, gravure, sculpture, céramique, photographie, ferronnerie d'art, textile, estampes, bijoux, broderie et couture, livres d'artistes. C'est un rendez-vous incontournable pour les amateurs d'art, conçu comme une balade artistique dans les rues du village. La 25e fête du cassoulet, c'est à Castelnaudary du 19 au 23 août. Vivez pendant 5 jours au rythme du cassoulet et de la musique, concerts gratuits sur les 3 principales places de la ville, du mercredi au dimanche. Des animations et des spectacles ouverts à tous, rassemblant petits et grands, au cœur de la fête. La fête du cassoulet est devenue au fil des années une manifestation emblématique pour le département de l'Aude et pour l'ensemble de la région Occitanie. Parking et concerts gratuits. Le canal En Lumière, c'est un parcours immersif nocturne au seuil de Naurouze, à Montferrand, c'est jusqu'au 29 août à 21h. À la tombée de la nuit, le site du seuil de Naurouze s'illumine subtilement et révèle ses secrets. Les visiteurs plongent dans une atmosphère envoûtante où jeux de lumière, projections et ambiances visuelles transforment le site. Ces tableaux s'intègrent harmonieusement au paysage pour une immersion totale respectueuse de la faune et du silence nocturne. Portés par une narration immersive et discrète, les promeneurs avancent à leur rythme dans l'intimité de la nuit, guidés par l'histoire et les lumières. Canal en Lumière est une expérience accessible dès la tombée de la nuit. Ce créneau nocturne permet de redécouvrir le canal du Midi dans une ambiance plus fraîche, plus calme et plus propice à l'émerveillement. Les Petits Bals Festival Rock 10e édition, c'est à La Grasse le 20 août à partir de 18h, avec Ormus, Plume et Les Éoles. Comme chaque année, le marché des potiers revient à La Grasse les 21 et 22 août de 10h à 19h. Cette nouvelle édition réunira 18 potiers venus présenter leurs créations. Le public pourra également profiter d'animations, des ateliers terre destinés aux enfants, un café des potiers, ainsi que plusieurs surprises tout au long de la manifestation. C'est une belle journée pour découvrir les créations d'artisanat d'art du territoire. Cet événement est organisé par l'association Terre d'Aude. Merci de votre attention. 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

0: Bonjour, la dépollution de l'eau potable des micropolluants issus de résidus de pesticides ou de polluants éternels pourrait occasionner un surcoût annuel compris entre 1,3 et 5,7 milliards d'euros selon un rapport rendu par une mission d'inspection interministérielle. Le caractère persistant des polluants émergents et leur accumulation laisse craindre une hausse des non-conformités de l'eau potable dans les années à venir. Un incendie qui n'en finit pas dans le Var, la reprise du feu du gros Bessillon prenait de l'ampleur hier soir après avoir déjà parcouru 1000 hectares depuis 13h30 autour de Corins. La préfecture a annoncé de nouvelles évacuations, 2500 personnes étaient concernées. En Gironde, le feu n'est pas fixé mais en progresse, a rassuré la préfète, ajoutant que 198 000 personnes évacuées sur 220 000 ont pu rentrer chez elles. Après la découverte de 5 bébés morts dans un appartement à Orange dans le Vaucluse, la mère de famille a été mise en examen et placée en détention provisoire. Son compagnon a été remis en liberté. Un juge des enfants a été saisi afin d'assurer un suivi pour les 3 enfants du couple. Lundi, les ossements de 4 nouveau-nés et le corps d'un 5e avaient été découverts dans une boîte par le père de famille. El Niño, qui continue à se renforcer, attise une planète déjà en feu, entraînant le monde en territoire inconnu, s'alarme le secrétaire général de l'ONU. Il y a 2 mois, j'avais prévenu qu'El Niño arrive à nos portes. Il est maintenant à l'intérieur de la maison et augmente la chaleur, a déclaré Antonio Guterres. Plus de 37 500 migrants sont retournés au Maroc depuis l'enclave espagnole de Ceuta, où environ 60 000 personnes avaient afflué en quelques jours. La situation a conduit à des tensions diplomatiques entre Rome et Madrid. L'Italie a annoncé avoir temporairement fermé l'espace Schengen à l'Espagne. C'est la fin de ce flash. Une très bonne journée à toutes et à tous.
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0: Bonjour, football. Carlos Cordero, le conseiller principal du président de la FIFA, Gianni Infantino, annonce sa démission immédiate. Cet ancien banquier assure qu'il s'oppose catégoriquement au projet de l'instance mondiale du football de créer une société commerciale ouverte aux investisseurs privés. 2 ans après Belgrade, en Serbie, la France a l'honneur d'accueillir depuis vendredi jusqu'au 16 août les championnats d'Europe de natation, presque 40 ans après l'édition strasbourgeoise de 1987 et quasiment un siècle après celle organisée à Paris en 1931. Au menu, 5 disciplines, natation course, plongeon, natation artistique, eau libre et plongeon d'eau au vol. Ces épreuves se disputeront sur 2 terrains, la natation course, le plongeon et la natation artistique au centre aquatique olympique de la métropole du Grand Paris et l'eau libre et le plongeon d'eau au vol dans la Seine. Cyclisme, 5 jours après le sacre de Tadej Pogacar chez les hommes, place au peloton féminin qui s'élance pour la 5e édition du Tour de France Femmes ce samedi 1er août entre Lausanne et Nice. 9 jours de course attendent les étoiles du cyclisme féminin pour une édition particulièrement ouverte. Pour la 2e fois de son histoire récente, le Tour de France Femmes s'élancera d'un pays étranger. Après des Pays-Bas en 2024, ce sera cette fois donc de Suisse avant de franchir le Jura pour rejoindre la Bourgogne. Hier soir, Sébastien Ogier, au volant de sa Toyota, a conforté sa place de leader du classement général du rallye WRC de Finlande, comptant pour le championnat du monde de la spécialité. Juste derrière lui, à la 2e place, le Britannique Elfyn Evans sur Toyota, l'actuel leader du championnat du monde des pilotes, reste plus que jamais en embuscade, avec un retard de seulement 16-3. C'est la fin de ce flash sport, une très bonne journée à notre écoute.

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Salut à tous et bienvenue sur Contact FM sur les 80.8, 89 ainsi que sur contactfm.fr. Vous êtes dans Christine Live, je suis Christophe Julia et nous sommes ensemble pendant une heure à voyager dans les années 90 jusqu'à nos jours tout simplement. Moi ce que je vous propose c'est que l'émission, on la commence tout de suite avec Can't Touch This, suivi de The Ketchup Song de la Sketchup, et c'est tout de suite, oui, dans Contact FM, sur Contact FM, dans Christine Live.

Ah, ça fait plaisir de parler ça. Les Last Ketchup accélérés, sorti en 2002, le 22 juillet plus précisément 2002, extrait de leur premier album Iras del Tomate, les Last Ketchup, voilà tout simplement qu'on a écouté. Et d'ailleurs, cette chanson, ça est devenu un succès international, atteignant la première place dans les hit parades dans les 27 pays, dans 26 pays différents. Et pour la petite histoire, le refrain de Accéléré, c'est une reprise en yaourt espagnol de la chanson Reaper's Delight de Sugar Hill Gang. Pour ceux qui ne connaissent pas Sugar Hill Gang et surtout la chanson Reaper's Delight, je vous invite à l'écouter un de ces quatre. Voilà, je vous invite à écouter cette chanson. Vous allez voir, c'est le même refrain, mais mieux traduit du coup. Voilà, tout simplement. On continue tout de suite en musique avec. Cette fois-ci, The Weeknd, suivi de Stéphane Escher, Déjeuner en paix, et c'est tout de suite, oui, dans Christine Live, sur Contact FM.

Stéphane Escher, déjeuner en paix sur, sur Contact FM. Quel plaisir d'écouter, d'écouter cette, cette chanson, que des souvenirs, dans Christine Live, sur, sur Contact FM, sur les 80.8, 89, ainsi que sur contactfm.fr. Les amis, cette fois-ci, nous partons en 2008. Souvenez-vous, avec Madame Katy Perry, I Kissed a Girl, suivi de The Moto, et c'est tout de suite, oui, dans Christine Live.

Tiesto et Ava Max sur Contact FM, The Motto. Cette fois-ci, nous partons dans les années 90, souvenez-vous. The Eagle Eye Cherries, Save Tonight, suivi de Calogero et Passy, Tasse à la mer. Ben oui, c'est tout de suite. Oui, donc ici le live.

0: Calo, Passy, trop jeune pour mourir.
1: Passy et Calogero sur Contact FM face à la mer. Vous êtes sur Contact FM tout simplement sur les 80.8, 89 ainsi que sur contactfm.fr. Merci d'avoir choisi notre radio. Je vous parlais maintenant d'une chanteuse qui a un cœur qui bat, une pulsation familière, le rythme même de la vie. Ce cœur, ben oui, c'est celui de Clara Luciani. Ce qu'on va écouter tout de suite. Et c'est dans Christine Live. Merci d'avoir choisi notre radio.

Vous êtes sur Contact FM sur le 80.8, 89.6 sur contactfm.fr. C'était Men I Feel Like a Woman. À venir dans Christine Live, Maître Gims, Evita, Prends ma main. Mais tout de suite, oui, juste maintenant, c'est Sophie, Alix, Baxter, Murder on the Dance Floor. Et on se retrouve juste après. Promis, je vous promets, on se retrouve après.

Gims et Vita, prends ma main sur Contact FM. Cette fois-ci, nous partons dans les années 2000, souvenez-vous. Ah ouais, la tribu de Dana suivie de Grégory Le Marchal écrit l'histoire, et c'est tout de suite, oui, sur Contact FM.

Grégory Le Marchal écrit l'histoire sur sur Contact FM. Quel plaisir d'écouter d'écouter cette chanson. Cette fois-ci, nous partons dans les années 2000, tout simplement. À nos jours, Love Now Auntie suit de Je veux du soleil, et on se retrouve juste après ça.

Jeu du soleil sur, sur Contact FM. D'ailleurs, pour la petite histoire, voilà, je vous racontais, c'est sorti en 1991, et ça a été la chanson, justement, la plus connue du groupe, au petit bonheur. En tout cas, voilà, ça a été un bonheur, justement, de faire cette émission, voilà, ensemble. Ne vous inquiétez pas, on se retrouve la semaine prochaine pour une prochaine émission de Christy Live. D'ici là, je vous fais de très gros bisous et je vous dis de rester sage, oui, jusqu'à la prochaine émission.

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Je vous salue Marie, pleine de grâce. Le Seigneur est avec vous. Vous êtes bénie entre toutes les femmes. Et Jésus, le fruit de vos entrailles, est béni. Sainte Marie, Mère de Dieu, priez pour nous.

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